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0: réveil à tous et bienvenue dans le Plein Air Café. C'est jeudi aujourd'hui, nous sommes le 2 juillet. On va écouter Jean-Louis Aubert dans un instant avec Temps à Nouveau, Lewis Capaldi aussi avec Almost. C'est ce qu'on va retrouver après le point sur les informations du jour. Bon réveil, il est 5h.
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2: Bonjour à tous, les feux de forêt de retour dans le sud de la France avec la sécheresse. Un incendie s'est déclaré dans l'Aude à la frontière avec l'Hérault, deux départements concernés par la vigilance rouge. Feux de forêt, 700 hectares auraient déjà brûlé dans le secteur de Beaufort. Dans le Var, un feu de végétation contraint également à protéger plus de 2000 personnes autour de Fréjus. Des campings ont été évacués sur place. La France qui fait face à la sécheresse après la vague d'intense chaleur, 94 départements sont en vigilance ou en alerte. Selon un dernier décompte, des arrêtés préfectoraux ont été pris dans plus de 80 départements pour limiter notamment certains usages de l'eau potable et économiser la ressource. La politique et la présidentielle, Marine Le Pen ne fera pas campagne avec un bracelet électronique. La chef de file du RN l'a annoncé sur LCI. Quand on est un candidat à la présidentielle, il faut être totalement libre de ses mouvements. Et ce n'est pas le cas si vous êtes porteur d'un bracelet électronique, a expliqué Marine Le Pen. De son côté, Laurent Wauquiez tend la main à Édouard Philippe. Je crois qu'Édouard Philippe peut incarner l'ordre et le sérieux permettant de redresser la France, a expliqué le chef de la région Auvergne-Rhône-Alpes à nos confrères du Figaro. Le patron des Républicains estime que Bruno Retailleau doit se retirer si sa candidature ne décolle pas dans les sondages. La dernière loi de programmation militaire validée par l'Assemblée nationale, à 436 milliards d'euros alloués jusqu'en 2030, c'est 36 milliards de plus que ce qui était prévu en 2023. Le budget militaire annuel passera ainsi à 2,5% du PIB français. Au Venezuela, le bilan s'alourdit après les deux séismes dévastateurs. Les autorités locales évoquent 2295 victimes, plus de 11 000 blessés. 50 000 personnes sont toujours portées disparues. L'ONU demande la mobilisation de 50 millions de dollars pour pallier aux pénuries alimentaires. Enfin, les Anglais qualifiés en 8e de la Coupe du Monde de football après avoir gagné face à la RDC, victoire 2-1. Ils rejoignent les Mexicains en 8e de finale. Le Mexique qui a battu l'Équateur 2-0 hier. Un bon début de journée à tous.
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0: Brother, Avicii sur plein air.
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0: Nous voilà partis pour le plein air café de ce jeudi. Nous sommes le 2 juillet aujourd'hui. Merci de commencer votre journée avec nous. Bonjour Charlotte.
3: Bonjour Sylvain, bonjour à tous.
0: Le plein air café, c'est chaque matin pendant 4 heures. Les meilleurs tubes, l'info, la bonne humeur et des infos insolites. Je sais déjà Charlotte qu'on ira faire un petit tour tout à l'heure à Sarlat. Et du côté de Nîmes également.
3: Tout à fait.
0: Avec des sujets qui seront à découvrir. Le chiffre du jour, lui, nous emmènera du côté de l'Angleterre. Ce chiffre, ce sera 25. Ah, vous êtes curieux, vous voulez déjà savoir ce que c'est? Eh ben non.
3: Faudra attendre.
0: Exactement. On vous parlera de cadeaux. On va retrouver aussi les meilleurs tubes avec Temper City par exemple, mais aussi Bruno Mars dans quelques secondes avec I Just Might. Retrouvons tout de suite notre éphéméride. Nous sommes le jeudi 2 juillet 2026 et Charlotte, il y a un prénom qu'on peut fêter aujourd'hui.
3: Martinien, bonne fête.
0: Bonne fête les Martiniens, pas convaincu qu'il y en ait beaucoup qui nous écoutent, hein, très clairement. Mais Martinien, ça fait penser à Martien. Est-ce que c'est pour ça qu'aujourd'hui c'est également la journée mondiale des ovnis ?
3: C'est pas impossible.
0: C'est pas impossible, effectivement. Les objets volants non identifiés. Ça s'est passé le 2 juillet 2008.
3: Ouais, on remonte le temps avec, eh bien, la libération d'Ingrid Betancourt.
0: 2 juillet toujours, cette fois-ci en 2000, il y a 26 ans précisément.
3: Le but en or, l'équipe de France, championne d'Europe, face à l'Italie.
4: Il reste, oui, il est passé, centre en retrait.
0: Eh oui, ça c'était un gros souvenir encore une fois pour les fans de football.
3: À la 13e minute.
0: Eh oui, enfin, tout voilà. Un symbole.
3: Ah oui.
0: 2 juillet enfin en 2011.
3: Le mariage religieux d'Albert II de Monaco et de Charlène Whitstock.
0: Et nous allons enchaîner avec les anniversaires de personnalités. Charlotte, on va commencer par...
3: Margot Robbie qui a 36 ans aujourd'hui. Adrien Gallo fête son anniversaire. Dis-moi si je dois partir. Des bébés brunes, bien sûr. Il a 37 ans, comme Alex Morgan, la footballeuse. Lindsay Lohan a 40 ans. Flavie Flamand, 52. Thomas Soto a 53 ans. Maïtena Biraben a 59 ans. Samina Seri a 65 ans. Pierre Lescure a 81 ans. Et Lynn Renault a 98 ans.
0: On embrasse également Jonathan qui fête ses 41 ans aujourd'hui ou encore Anaïs dont c'est le 37e anniversaire. Il y aura dans un instant Temper City et tout de suite Bruno Mars pour les meilleurs tubes sur plein air.

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0: Notre plein air café, c'est chaque matin à partir de 5h, chaque jour avec l'info dans la région qu'on va retrouver dans un instant, ce sera après notre heure des quiz.
2: Un quiz avant, après, pendant l'an 2000.
0: Très bien, ok, je suis pas certain d'avoir des bons repères temporels, mais allons-y, replongeons-nous dans nos souvenirs avec les propositions que tu vas faire. La première.
2: Alors, on va parler de Lisandro Cucci, le vainqueur de The Voice, qui naît. Ouais, pas qui gagne The Voice, sinon ça aurait été trop simple. Est-ce qu'il naît avant, pendant, après?
0: Après 2000.
2: Non, avant.
0: C'est vrai?
2: Ouais. 1999 pour lui.
0: Ah oui, c'est vraiment juste avant 2000, quoi.
2: C'est ça. Harry Potter, à l'école des sorciers, sort au cinéma. Avant, pendant, après?
0: C'est dur.
2: Ouais.
0: Je dirais après 2000.
2: Après 2001. Ouais, ça s'est pas joué à grand-chose, hein.
0: Un point.
2: Jerry Halliwell quitte les Spice Girls. Avant, pendant, après?
0: C'était en 2000. En 2000.
2: Non, c'était avant. 1998. Je pensais pas que c'était si tôt, moi, pour le coup. Hein.
0: Ouais, c'est vrai, pareil.
2: La fin de Friends. Avant, pendant, après?
0: La fin de la série Friends, après 2000?
2: Après, en 2004, oui.
0: Deux bonnes, deux mauvaises réponses. Il n'en reste plus qu'une question qui sera donc décisive.
2: Attention, tu peux pas te tromper sur cette question. La sortie de ces soirées-là de Yannick. Avant, pendant, après?
0: Après 2000.
2: Pendant, en 2000.
0: Oh, tellement déçu. Ah, je vais lui en vouloir à Yannick. Je pourrais plus jamais écouter sa chanson de la même manière.
2: Terminé.
0: Dans un instant sur Plein Air, Julien Lib, Ota avec Dis-moi où. Et à 5h30, voici l'info dans la région pour ce 2 juillet.
3: Bonjour à tous. Deux jeunes hommes de 21 et 16 ans ont été interpellés dimanche par la brigade anticriminalité rue de Mangel à Besançon. À l'issue d'une surveillance d'un point de deal, les policiers ont observé plusieurs transactions avant de contrôler un acheteur en possession de cannabis. Une perquisition a permis de découvrir d'importantes quantités de stupéfiants, cannabis, cocaïne, héroïne et ecstasy, 680 € en espèces ainsi que 100 cartouches de calibre 9 mm. Le majeur a reconnu son implication dans le trafic. Placé sous contrôle judiciaire, il devra suivre des soins pour son addiction et n'a plus le droit de paraître à Besançon. Le mineur a également été placé sous contrôle judiciaire dans l'attente de son jugement prévu le 22 septembre. L'acheteur, lui, n'a pas été poursuivi. Dans le reste de l'actualité, des perturbations à prévoir sur le réseau Ginko à Besançon en raison de travaux rue Charles Naudier du 6 au 24 juillet. Les lignes L4, L6 et 10 sont concernées en direction de Château-Farine, Founotte et du CHU Mingeau. L'arrêt Chamard-Esplanade sera temporairement déplacé. Un arrêt provisoire sera installé une cinquantaine de mètres en amont de l'emplacement habituel. À retenir également la période des soldes d'été prolongée d'une semaine dans le Doubs et dans la région, initialement prévue jusqu'au 21 juillet. Elle s'achèvera finalement le 28. Cette décision annoncée par le gouvernement vise à compenser la baisse de fréquentation des magasins observée pendant l'épisode de canicule. Et puis quelques semaines après la naissance d'un premier petit, le muséum de la citadelle de Besançon annonce l'arrivée d'un deuxième bébé grand Apelamur, une espèce de primate classée en danger critique d'extinction. On y reviendra plus en détail dans l'édition de 7h30. La météo, le soleil va reprendre le dessus dans le Doubs ce jeudi. Le ciel est déjà bien dégagé actuellement. Côté Mercure, ce sera plutôt agréable, 27 à 28 degrés maxi sur le Grand Besançon.
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0: Alexandra Stan sur plein air.
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3: Le plein air café démarre avec les meilleurs tubes bien sûr, mais le plein air café ne peut pas se dérouler s'il n'y a pas des cadeaux. 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
3: 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On va dans un instant retrouver les rendez-vous du matin comme notre horoscope, ce sera avec Natacha, le programme télé aussi qui nous attend d'ici quelques minutes et bien évidemment les meilleurs tubes. Ça redémarre justement avec le dernier single des Maroon 5 maintenant sur plein air.

0: Bélier, oxygénez-vous à la campagne, fuyez les atmosphères polluées des villes. Taureau, ne vous emballez pas trop vite, ce n'est pas encore le moment d'appuyer sur l'accélérateur. Gémeaux, vos amis occupent une place privilégiée dans votre vie aujourd'hui. Cancer, ambiance houleuse, vous traversez une période à haute tension, il vaut mieux faire profil bas. Lion, la folie des grandeurs vous guette, vous voulez que vos affaires prospèrent et prennent un nouveau virage. Vierge, si vous pensez ne pas être payé à votre juste valeur, il serait temps de réviser vos prétentions à la hausse. Balance, si vous êtes célibataire, à la recherche d'une aventure, ouvrez l'œil, tout peut arriver aujourd'hui. Scorpion, saisissez toutes les occasions, c'est le moment propice pour faire des rencontres. Sagittaire, vos rapports sont un peu tendus, alors arrondissez les angles de vos différences avec votre partenaire. Capricorne, ne cherchez pas l'affrontement, mais misez sur plus de concertation avec vos collaborateurs. Verseau, quel tourbillon d'activité, mais ne donnez pas des coups d'épée dans l'eau pour autant, soyez plus concret. Poisson, vous avez des goûts dispendieux, prenez garde aujourd'hui, vous allez gréver votre budget.
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0: très bon réveil.
1: Madame, mademoiselle, monsieur.
2: Bonsoir à tous.
0: Ce soir, à la télévision, qu'est-ce qu'il y aura à se mettre sous la dent? Enfin, ça c'est une expression, hein, parce que c'est plutôt qu'est-ce que vous aurez à vous mettre devant la rétine. Et bien sûr, TF1, vous pourrez en retrouver. Zodiac, c'est vrai que c'est pas très joli comme expression.
3: Pareil, hein.
0: Zodiac, la série télé. Bon, les audiences, c'est pas à la hauteur des espérances de TF1, je pense, puisque la semaine dernière, il y avait 2 450 000 téléspectateurs. Mais TF1 a été battu par Alex Hugo sur France 3 et par le match de Coupe du Monde entre Équateur et Allemagne. Donc, pour le coup, c'est une période un petit peu compliquée pour TF1.
3: Ouais, c'est clair.
0: Zodiac épisode 4 et 5, c'est ce soir à partir de 21h10. Sur France 2, qu'est-ce qu'on va retrouver?
3: On va retrouver le grand échiquier pour ce soir et on parle Méditerranée.
0: Sur France 3, la série télé La Stagiaire avec Michel Bernier, c'est de la rediff. Sur Canal+, épisode inédit pour la série télé Silo. Et puis le foot, ça continue sur M6.
3: Bien sûr, avec Espagne-Autriche, 16e de finale de Coupe du Monde pour ce soir.
0: Sur France 4, c'est un film qui s'appelle Le Retour. Sur W9, il y aura Y'a que la vérité qui compte. Sur TMC,
3: on va retrouver Baby Boom, Naître ensemble, c'est le thème de ce soir.
0: Alors sur TMC, c'était plutôt Fantomas que j'avais.
3: Ah, TFX, pardon.
0: Un film culte. Et sur TFX, effectivement, Baby Boom. Une idée de ce que tu vas regarder ce soir?
3: Oh, Baby Boom, je pense.
0: Même si c'est de la rediff, même si tu l'as déjà vu, toi, tu peux regarder ça.
3: Bah, j'aimerais me mettre devant Zodiac, mais j'ai pas commencé, il me rate des épisodes, donc voilà, je peux pas m'y mettre comme ça.
0: En cours de route, je comprends.
3: Voilà.
0: Allez, bon réveil. Dans les prochaines minutes, ce sera l'info. Ce sera aussi Tame Impala et Jenny pour les meilleurs tubes. On écoutera Dracula.
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0: Bon réveil, le plein air café, c'est parti pour une nouvelle heure. Nous sommes le 2 juillet et dans un instant, on va retrouver Harry Styles ou encore Angèle avec Dis-le, c'est son nouveau single. Ça, ce sera à retrouver juste après le point sur les informations. Bonjour, bonjour, il est 6h.
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2: Bonjour à tous. L'important incendie toujours en cours entre l'Hérault et l'Aude. Il s'est déclaré hier à Beaufort dans l'Hérault, puis s'est propagé dans le département voisin. Le feu a déjà parcouru plus de 800 hectares. À 23h hier soir, la préfecture de l'Aude indiquait que les flammes étaient contenues mais pas maîtrisées. Un incendie également dans les Bouches-du-Rhône. Selon les pompiers, 2 départs de feu ont été repérés à une vingtaine de kilomètres au nord de Marseille. Des incendies alors que le sud de la France est sous la menace des feux de forêt. 6 départements des Pyrénées-Orientales au Vaucluse sont en alerte rouge très élevé. 6 autres du sud-ouest au sud-est sont en vigilance orange. Le risque d'incendie qui devrait être au cœur d'une nouvelle réunion interministérielle. Elle est organisée cet après-midi par Sébastien Lecornu à Marseille. Le Premier ministre qui devrait également évoquer le possible nouvel épisode caniculaire annoncé pour ce week-end. Dans le reste de l'actualité, ce ne sera pas possible de faire campagne avec un bracelet électronique. Les mots hier soir de Marine Le Pen sur LCI. La chef de file des députés RN s'est exprimée à 6 jours de la décision de la Cour d'appel de Paris dans l'affaire des assistants d'eurodéputés. Décision qui déterminera si elle peut concourir une 4e fois à l'élection présidentielle. La nouvelle version de la loi de programmation militaire validée par le Parlement. L'Assemblée nationale a approuvé le plan à 436 milliards d'euros alloués jusqu'en 2030. C'est 36 milliards de plus que ce qui était prévu en 2023. Une femme est morte hier après-midi après des tirs de policiers. Les faits se sont déroulés dans le 12e arrondissement de Paris. Les forces de l'ordre se seraient déplacées en raison d'une personne décrite comme en état de démence dans un restaurant. Elle aurait alors menacé une policière avec un couteau. Et puis on termine avec le football et la suite de la Coupe du Monde. Hier c'était encore les 16e de finale. L'Angleterre s'est fait peur mais a battu la République démocratique du Congo 2-1. La Belgique a finalement renversé le Sénégal après prolongation 3-2. Et puis les États-Unis ont dominé la Bosnie-Herzégovine, score final 2-0. Excellent début de journée à tous.
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0: sur plein air, Harry Styles. Nous sommes, pour rappel, aujourd'hui le jeudi 2 juillet 2026. On va faire le tour complet de notre date du jour. Et on va commencer, Charlotte, par le saint du jour à fêter.
1: Martinien, bonne fête.
0: Bonne fête à vous. Aujourd'hui, c'est également la journée mondiale des objets volants non identifiés. Le 2 juillet 2008, il s'est passé ceci.
1: La libération d'Ingrid de Bettencourt.
0: Le 2 juillet en 2000, cette fois-ci en football.
1: L'équipe de France championne d'Europe face à l'Italie avec un but incroyable de Trezeguet.
0: Et alors, je vais vous faire passer un petit extrait là, d'accord ? Avec les commentaires de Jean-Michel Larquet et de Thierry Roland. Écoutez à quel point Jean-Michel Larquet se lâche complètement. Il n'y a plus de retenue. Tu sens qu'il est content qu'il y ait le but en or. Écoutez, c'était le 2 juillet 2000.
2: Pires, oui, il est passé. Centre en retrait.
0: Il s'est complètement lâché sur ce coup-ci. On sentait que vraiment ça, c'était pesant et qu'il libérait toute sa rage. C'était il y a 26 ans, jour pour jour. 2 juillet toujours, cette fois-ci en 2011, un mariage. D'où la musique de circonstance.
1: Ouais, le mariage religieux d'Albert II de Monaco et de Charlène Whitstock.
0: On passe maintenant aux anniversaires de personnalité.
1: Oui, Margot Robbie a 36 ans. Aujourd'hui, Adrien Gallo fête son anniversaire.
3: Dis-moi si je dois partir.
0: Le leader des bébés brunes, évidemment.
1: Qui a 37 ans, comme Alex Morgan, la footballeuse. Lindsay Lohan a 40 ans. Flavie Flamand, 52. Thomas Soto a 53 ans. Maïté Nabiraben a 59 ans. Samina Seri a 65 ans. Pierre Lescure a 81 ans. Et Lynn Renault a 98 ans.
0: Gros bisous également à Anaïs, qui a 37 ans aujourd'hui. Et Jonathan, 41 ans. Dans un instant, nous allons retrouver notre Twitter et une info insolite qui nous emmènera du côté de Sarlat. Ce sera la belle histoire du jour. On écoutera également Louisa avec Jetlag.
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0: meilleurs tubes avec Pink sur plein air. Oh, on va retrouver une info insolite, Charlotte. Une belle histoire, visiblement. De quoi vas-tu nous parler ?
1: Alors, on va parler de ce qui s'est passé du côté du Leclerc de Sarlat, en Dordogne. D'accord. Avec Johnny. Johnny, il est employé au rayon boulangerie. Et il y a quelques jours, eh bien, il a demandé en mariage sa compagne, Laurence. Laurence, qui est hôtesse de caisse.
0: Dans le même magasin ?
1: Il l'a fait en plein milieu du magasin, justement.
0: Ah, oh, c'est vrai ?
1: Sous les applaudissements des clients et de leurs collègues. Johnny et Laurence, ils se connaissent depuis 20 ans. Ils sont en couple depuis 11 ans, parents de deux enfants. Sous l'impulsion de ces derniers, le couple évoquait depuis quelques temps l'idée du mariage. Johnny a alors imaginé une demande à la hauteur de l'événement, tout en restant fidèle à leur quotidien, le magasin où ils travaillent tous les deux.
0: Incroyable.
1: Alors, avec l'accord du directeur et la complicité de collègues, il a préparé une mise en scène. Alors, il était caché dans un rayon, micro du magasin en main. Il a annoncé

0: Eh bien, au micro, donc, une surprise pour attirer l'attention de sa compagne, et puis arriver à sa caisse pour s'agenouiller et sortir ensuite l'écrin de sa poche. Voilà, Laurence, elle a été totalement prise au dépourvu, elle s'est pas sentie de dire non. Non, elle était évidemment ravie et elle a dit oui.
1: Allez, bon début de journée à tous avec plein air. La Twitter pour parler réseaux sociaux dans un instant. Le quoi donc à retrouver avant 7h et les meilleurs tubes tout de suite avec Martin Garrix et Ed Sheeran. Voici Repeat It. Stay.

0: Bon jeudi et bon réveil. Il est l'heure de la Twitter, il est l'heure de partager les publications réseaux sociaux qui nous ont fait sourire. Et Charlotte, j'ai une publication qui a été diffusée là récemment sur la page Facebook « Complot facile pour briller en société », d'accord ?
1: Ok.
0: J'ai des Saint-Jacques qui ont dépassé la date limite de consommation, d'accord ? Est-ce que je peux les mettre au compost ? La Saint-Jacques se composte-t-elle ?
1: Aïe. Ah mais les jeux de mots ça te plaît toi, hein, c'est ton truc. Hein.
0: Moi, je suis
1: c'est
0: très,
1: ton
0: très
1: dada.
0: Complètement. Qu'est-ce que tu as mis de côté pour la Twitter s'il te plaît?
1: Mon psy me dit de laisser mes soucis au pied du lit avant de dormir. Bon, le plus compliqué va être de convaincre ma femme de dormir par terre.
0: Allez, Chaïm se prépare, femme de couleur, on va la retrouver dans un instant. Et à 6h30, c'est l'info dans la région pour ce 2 juillet.
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4: Bonjour à tous. Deux jeunes hommes de 21 et 16 ans ont été interpellés dimanche par la brigade anticriminalité rue de Mangel à Besançon. À l'issue d'une surveillance d'un point de deal, les policiers ont observé plusieurs transactions avant de contrôler un acheteur en possession de cannabis. Une perquisition a permis de découvrir d'importantes quantités de stupéfiants, cannabis, cocaïne, héroïne et ecstasy, 680 € en espèces ainsi que 100 cartouches de calibre 9 mm. Le majeur a reconnu son implication dans le trafic. Placé sous contrôle judiciaire, il devra suivre des soins pour son addiction et n'a plus le droit de paraître à Besançon. Le mineur a également été placé sous contrôle judiciaire dans l'attente de son jugement prévu le 22 septembre. L'acheteur, lui, n'a pas été poursuivi. Dans le reste de l'actualité, des perturbations à prévoir sur le réseau Ginko à Besançon en raison de travaux rue Charles Naudier du 6 au 24 juillet. Les lignes L4, L6 et 10 sont concernés en direction de Château-Farine, Founotte et du CHU Mingeau. L'arrêt Chamard-Esplanade sera temporairement déplacé. Un arrêt provisoire sera installé une cinquantaine de mètres en amont de l'emplacement habituel. À retenir également la période des soldes d'été prolongés d'une semaine dans le Doubs et dans la région, initialement prévue jusqu'au 21 juillet. Elle s'achèvera finalement le 28. Cette décision annoncée par le gouvernement vise à compenser la baisse de fréquentation des magasins observée pendant l'épisode de canicule. Et puis quelques semaines après la naissance d'un premier petit, le muséum de la citadelle de Besançon annonce l'arrivée d'un deuxième bébé grand apé lamure, une espèce de primate classée en danger critique d'extinction. On y reviendra plus en détail dans l'édition de 7h30. La météo, le soleil va reprendre le dessus dans le Doubs ce jeudi. Le ciel est déjà bien dégagé actuellement. Côté Mercure, ce sera plutôt agréable, 27 à 28 degrés maxi sur le Grand Besançon.
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0: Les meilleurs tubes avec Sound of Legend sur plein air.
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0: Allez, on va maintenant retrouver notre quoi donc. Je rappelle le principe, Charlotte a préparé une question et va nous la poser tout de suite. Et ensuite, les amis, vous ne serez pas passifs dans cette émission. Non, vous allez devenir vous aussi actifs et participer en cherchant la bonne réponse. Charlotte, on t'écoute pour le quoi donc.
3: Les harengs communiquent grâce à cela. Mais cela, c'est quoi donc?
0: Bon, très bien. Pas certain qu'il y a des grands spécialistes des harengs qui soient là en train de nous écouter, qui se disent « Ah, c'est évident, c'est facile, easy. »
3: Peut-être, on ne sait pas. Hein.
0: Ouais, pas convaincu. Mais peut-être que vous avez pensé à quelque chose, là, en écoutant l'énoncé de cette question. Dites-nous à quoi vous avez pensé. Charlotte, redonne-nous le quoi donc, s'il te plaît.
3: Les harengs communiquent grâce à cela. Cela, c'est quoi donc?
0: À vous de jouer. Ça se passe maintenant sur la page Facebook Plein Air, la radio régionale. Vous avez quelques minutes pour nous écrire et on écoutera Teddy Swims dans un instant avec Mr. Know It All.
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0: On va maintenant retrouver le quoi donc, la deuxième partie de ce rendez-vous, puisque dans la première partie, on a découvert la question posée par Charlotte. Dans la deuxième partie, on découvre vos propositions de réponse. Oui, oui, vous qui nous écoutez, qui avez pris la peine de nous envoyer un petit message. On va faire le point là-dessus. Charlotte, on parle de poisson aujourd'hui dans notre quoi donc.
4: Oui, avec les harengs qui communiquent grâce à cela. Cela, c'est quoi donc?
0: On a Jean-Luc qui propose grâce à leur urine.
4: Non.
0: Fred nous dit grâce à des petits cris inaudibles par l'humain.
4: Non.
0: Grégory propose en faisant de petites bulles.
4: On n'est pas très loin, mais c'est pas ça.
0: D'accord. Liliane nous dit ils communiquent en dansant.
4: Non.
0: Et Mourad nous dit ils arrivent à faire de la lumière avec leurs écailles.
4: Non plus.
0: Donc on était sur les petites bulles.
4: Oui, je suppose qu'on n'est pas loin de la réponse, puisque c'était en faisant des petits pétous.
0: Oui,
4: voilà, c'est ça. Alors bon, dans l'eau, des petits pétous, ça fait peut-être des petites bulles, va savoir.
0: Bah, écoute, c'est peut-être ça.
4: C'est comme ça qu'ils communiquent en tout cas.
0: On le valide pour Grégory.
4: Je sais pas.
0: Font des petites bulles.
4: Je sais pas, si tu veux, vas-y.
0: Allez, on le valide pour Grégory.
4: C'est bien parce que j'ai grand cœur.
0: Voilà. Allez, pour la suite, l'info, ce sera 7h. Dire Straits pour les meilleurs tubes. Et tout de suite, Natacha, voici l'horoscope du jour.
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5: Bélier, oxygénez-vous à la campagne. Fuyez les atmosphères polluées des villes. Taureau, ne vous emballez pas trop vite. Ce n'est pas encore le moment d'appuyer sur l'accélérateur. Gémeaux, vos amis occupent une place privilégiée dans votre vie aujourd'hui. Cancer, ambiance houleuse, vous traversez une période à haute tension, il vaut mieux faire profil bas. Lion, la folie des grandeurs vous guette, vous voulez que vos affaires prospèrent et prennent un nouveau virage. Vierge, si vous pensez ne pas être payé à votre juste valeur, il serait temps de réviser vos prétentions à la hausse. Balance, si vous êtes célibataire, à la recherche d'une aventure, ouvrez l'œil, tout peut arriver aujourd'hui. Scorpion, saisissez toutes les occasions, c'est le moment propice pour faire des rencontres. Sagittaire, vos rapports sont un peu tendus, alors arrondissez les angles de vos différences avec votre partenaire. Capricorne, ne cherchez pas l'affrontement, mais misez sur plus de concertation avec vos collaborateurs. Verseau, quel tourbillon d'activité, mais ne donnez pas des coups d'épée dans l'eau pour autant, soyez plus concret. Poisson, vous avez des goûts dispendieux, prenez garde aujourd'hui, vous allez gréver votre budget.

0: réveil, vous commencez votre journée avec le plein air café. Une nouvelle heure qui démarre, dans laquelle on va retrouver The Weeknd par exemple, mais aussi Freya Sky avec Silent Treatment. Nous sommes le 2 juillet, voici tout de suite un point sur les informations. Bienvenue à tous, il est 7h.
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3: Bonjour à tous. Alerte aux feux de forêt en France. 6 départements des Pyrénées-Orientales au Vaucluse sont en alerte rouge très élevée. 6 autres du sud-ouest au sud-est sont en vigilance orange. Et déjà plusieurs sinistres se sont déclarés dans le sud de la France. D'abord entre l'Hérault et l'Aude. Il a débuté hier à Beaufort dans l'Hérault, puis s'est propagé dans le département voisin. Une propagation rapide à cause du vent et de la sécheresse. Hier soir, les flammes avaient déjà ravagé plus de 800 hectares de végétation. Et puis dans les Bouches-du-Rhône, 2 incendies mobilisent plus de 200 pompiers. Les 2 départs de feu ont été repérés dans des villes situées à une vingtaine de kilomètres au nord de Marseille. Les flammes avaient déjà parcouru hier soir plus de 100 hectares. À Marseille, où justement Sébastien Lecornu organise une nouvelle réunion interministérielle de crise. Le Premier ministre qui devrait évoquer les risques d'incendie et le possible nouvel épisode caniculaire annoncé pour ce week-end. Dans le reste de l'actualité, Marine Le Pen assure ne pas avoir peur. Elle s'est exprimée hier sur LCI à 6 jours de la décision de la Cour d'appel de Paris dans l'affaire des assistants d'eurodéputés. Décision qui déterminera si elle peut concourir une 4e fois à l'élection présidentielle. La chef de file des députés RN a assuré qu'elle serait candidate uniquement si elle pouvait faire campagne librement. 5 personnes d'une même famille mises en examen dans le Var après les disparitions de 2 jeunes militaires. Les faits se sont déroulés en 2022 et 2023. Les soldats étaient originaires de Nouvelle-Calédonie et de Polynésie française. Les suspects sont notamment accusés de traite d'êtres humains. 8 morts à Kiev après une attaque d'ampleur. Les Russes ont lancé une série de bombardements sur plusieurs régions d'Ukraine. La capitale ukrainienne a notamment été visée par des missiles balistiques et des drones. Et puis on termine avec la suite de la Coupe du Monde de football et les 16e de finale qui continuent. L'Angleterre s'est fait peur hier soir mais a battu la République démocratique du Congo 2-1. La Belgique a finalement renversé le Sénégal après prolongation 3-2. Les États-Unis, eux, ont dominé la Bosnie-Herzégovine. Score final de but à 0. Excellent début de journée à tous.
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0: Dancing in the Flames, The Weeknd pour les meilleurs tubes. Retrouvons tout de suite notre éphéméride. Nous sommes le jeudi 2 juillet 2026. Et Charlotte, il y a un prénom qu'on peut fêter aujourd'hui.
1: Martinien, bonne fête.
0: Bonne fête les Martiniens. Pas convaincu qu'il y en ait beaucoup qui nous écoutent, hein, très clairement. Mais Martinien, ça fait penser à Martien. Est-ce que c'est pour ça qu'aujourd'hui, c'est également la journée mondiale des ovnis ?
1: Pas impossible.
0: C'est pas impossible, effectivement, les objets volants non identifiés. Ça s'est passé le 2 juillet 2008.
1: Ouais, on remonte le temps avec, eh bien, la libération d'Ingrid Betancourt.
0: 2 juillet toujours, cette fois-ci en 2000, il y a 26 ans précisément.
1: Le but en or, l'équipe de France, championne d'Europe, face à l'Italie.
2: Pires, oui, il est passé, centre en retrait.
0: Eh oui, ça c'était un gros souvenir encore une fois pour les fans de football.
1: À la 13e minute.
0: Eh oui, enfin, tout voilà. Un symbole.
1: Bah oui.
0: 2 juillet enfin en 2011.
1: Le mariage religieux d'Albert II de Monaco et de Charlène Whitstock.
0: Et nous allons enchaîner avec les anniversaires de personnalités. Charlotte, on va commencer par...
1: Margot Robbie qui a 36 ans aujourd'hui. Adrien Gallo fête son anniversaire. Dis-moi si je dois partir ou pas. Des bébés brunes, bien sûr. Il a 37 ans, comme Alex Morgan, la footballeuse. Lindsay Lohan a 40 ans. Flavie Flamand, 52. Thomas Soto a 53 ans. Maïtena Biraben a 59 ans. Samina Seri a 65 ans. Pierre Lescure a 81 ans. Et Lynn Renault a 98 ans.
0: On a aussi un auditeur de plein air qui s'appelle Jonathan, qui a 41 ans aujourd'hui. On l'embrasse. Et puis des gros bisous à Anaïs. Elle aussi fidèle auditrice de plein air et du plein air café. Elle a 37 ans. On va dans un instant retrouver une info insolite qui nous emmènera vers Nîmes. On écoutera aussi Weezer ou encore Shakira Burna Boy. Ce sera Die Die dans le plein air café. 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

0: meilleurs tubes avec Weezer sur plein air. Et on va prendre la direction de Nîmes à présent, Charlotte. C'est pour découvrir notre illuminé du jour.
1: Oui, on va parler d'un homme. Un homme qui habite Nîmes, d'accord ?
0: Oui.
1: Et qui en a eu un petit peu marre le soir du bruit qui provenait d'un banc public en face de chez lui. Alors, c'est pas le banc qui faisait du bruit, on est d'accord ?
0: Oui, c'est les gens qui se trouvaient dessus.
1: Ouais, qui squattaient un petit peu avec ses chaleurs jusqu'à tard le soir, okay. Etc. Donc, comme il en a eu marre, il a trouvé une solution. Il a décidé de recouvrir le banc d'huile de vidange. Voilà, donc forcément impraticable pour le coup. Alors pour l'instant, l'homme n'a pas été poursuivi, mais s'il recommence, il pourrait écoper de 1 500 € d'amende, plus des travaux d'intérêt général pour dégradation, et jusqu'à 2 ans de prison et 75 000 € d'amende pour des délits environnementaux. Peut-être qu'acheter des boules qui est, ça aurait été suffisant.
0: Oui.
1: Peut-être.
0: Oui, ou aller voir les gens et leur dire, s'il vous plaît, moins de bruit, tout ça.
1: Il aurait pu aussi, c'est vrai.
0: C'est dommage parce que ce sont les gens qui posent problème et c'est lui qui va en avoir.
1: Ouais.
0: Allez, pour la suite, nous parlerons de notre pourquoi du jour. C'est vous qui posez les questions. Il y aura l'info à 6-7h30, info dans la région. Et tout de suite, Monte Marco, voici Monstre sur plein air. Chant.

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0: Et chaque matin dans le plein air café, justement, il y a le pourquoi du jour. Vous posez les questions, on vous répond. On a Patrick qui nous a écrit, il habite à Pontarlier, Patrick, et il nous demande pourquoi, quand une page internet est introuvable, on parle d'erreur 404.
3: Bah oui, on le sait, quand on cherche une page et qu'elle n'apparaît pas, et ben bam, oui. On a le message erreur 404. En fait, il y a une histoire, alors qui n'a pas été,
4: confirmée, officialisée.
3: Voilà, officiellement. Mais en fait, l'histoire du web raconte que ce code d'erreur fut adopté initialement par des chercheurs de l'Organisation Européenne pour la Recherche Nucléaire, le CERN, en Suisse.
0: Okay.
3: Le nombre 404 correspondait au numéro d'un bureau dans lequel était installé un serveur défectueux où il fallait sans cesse se rendre pour le relancer. Les employés donc ont décidé d'attribuer le code 404 à un défaut de connexion en souvenir de cette pièce maudite.
0: Okay.
3: Et donc, bah, c'est resté ensuite.
0: Allez, pour les prochaines minutes sur plein air, ce sera Ed Sheeran pour les meilleurs tubes. Et tout de suite, à 7h30, voici l'info dans la région.
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5: Bonjour à tous, à Besançon, des parents d'élèves de plusieurs écoles se sont rassemblés hier devant la mairie pour réclamer des établissements mieux adaptés aux fortes chaleurs. Ils demandent des mesures d'urgence comme des brumisateurs et des zones d'ombre, mais aussi un vaste plan de rénovation thermique et de végétalisation des écoles. Une rencontre avec la ville est prévue prochainement. Écoutez cette maman d'élève au micro de la rédaction.
6: Nous, on avait mis des thermomètres dans les sacs de nos enfants et donc il a fait jusqu'à 37 à l'intérieur des classes. Et puis bon, évidemment, comme la cour n'est absolument pas végétalisée, on est du 100% bitume, sans aucun arbre, sans ombre. Donc les enfants sont cantonnés à une bande d'ombre le long du préau pendant toute la période méridienne. Ils peuvent donc pas se déplacer dans la cour. Et évidemment, en plein soleil, on atteint les 50 degrés.
5: Des perturbations à prévoir sur le réseau Ginco à Besançon en raison de travaux rue Charles Nodier du 6 au 24 juillet prochain. Les lignes L4, L6 et 10 sont concernées en direction de Château-Farine, Founotte et du CHU Mingeau. L'arrêt Chamard-Esplanade sera temporairement déplacé. Un arrêt provisoire sera installé une cinquantaine de mètres en amont de l'emplacement habituel. Et puis quelques semaines après la naissance d'un premier petit, le muséum de la Citadelle de Besançon annonce l'arrivée d'un deuxième bébé grand apalémur. Une espèce de primate classée en danger critique d'extinction. Cette naissance rarissime porte à 46 le nombre d'individus vivant en institutions zoologiques dans le monde, tous en Europe. Les premières naissances enregistrées à Besançon depuis 2013 viennent saluer le travail des équipes du muséum en faveur de la préservation de cette espèce emblématique menacée par la déforestation à Madagascar. La météo pour terminer, le soleil reprend le dessus dans le Doubs en ce jeudi 2 juillet. Le ciel est déjà bien dégagé ce matin. Côté Mercure, ce sera plutôt agréable, chaud, mais pas trop. 27 à 28 degrés pour les maxis sur le Grand Besançon.

0: Bob Sinclair pour les meilleurs tubes.
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0: Ne changez rien puisque dans un instant sur plein air il y aura Naïka. On va aussi retrouver tout de suite notre roue des quiz avec le quiz du jour.
2: Un quiz avant, après, pendant l'an 2000.
0: Très bien, ok. Je suis pas certain d'avoir des bons repères temporels, mais allons-y, replongeons-nous dans nos souvenirs avec les propositions que tu vas faire. La mais première.
2: Oui. Alors, on va parler de Lisandro Cucci, le vainqueur de The Voice, qui naît. Ouais, pas qui gagne The Voice, sinon ça aurait été trop simple. Est-ce qu'il naît avant, pendant, après?
0: Après 2000.
2: Non, avant.
0: C'est vrai?
2: Ouais. 1999 pour lui.
0: Ah ouais, c'est vraiment juste avant 2000, quoi.
2: C'est ça. Harry Potter, à l'école des sorciers, sort au cinéma. Avant, pendant, après?
0: C'est dur.
2: Ouais.
0: Je dirais après 2000.
2: Après 2001. Ouais, ça s'est pas joué à grand chose. Hein.
0: Un point.
2: Jerry Halliwell quitte les Spice Girls. Avant, pendant, après.
0: C'était en 2000. En 2000.
2: Non, c'était avant. 1998. Je pensais pas que c'était si tôt, moi, pour le coup. Hein.
0: Ouais, c'est vrai, pareil.
2: La fin de Friends. Avant, pendant, après.
0: Wow, la fin de la série Friends, après 2000.
2: Après, en 2004, oui.
0: Deux bonnes, deux mauvaises réponses. Il n'en reste plus qu'une question qui sera donc décisive.
2: Attention, tu peux pas te tromper sur cette question. La sortie de ces soirées-là de Yannick, avant, pendant, après.
0: Après 2000.
2: Pendant, en 2000.
0: Oh.
2: C'est
0: tellement déçu. Ah, je vais lui en vouloir à Yannick, je pourrai plus jamais écouter sa chanson de la même manière.
2: Terminé.
0: Dans un instant, Naïka, One Track Mind pour le retour des meilleurs tubes.
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0: One Track Mind, Naïka sur plein air.
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0: Nous sommes aujourd'hui le jeudi 2 juillet 2026, journée mondiale des objets volants non identifiés, les ovnis. Charlotte, tu vas nous parler de quelque chose qui s'est aussi produit un 2 juillet. La naissance de quelqu'un, quelque chose qui a marqué l'histoire, une invention, une création, bref. Découvrons ensemble notre événement du jour.
3: Vous avez fait ma connaissance pour la première fois un 2 juillet 1959, il y a donc 67 ans aujourd'hui. Je suis un personnage de bande dessinée, moi je suis un méchant. J'ai été créé par Peyo. J'ai un chat orange qui s'appelle Azrael.
0: Je suis Gargamel.
3: Bah oui. Ouais, c'est lui, c'est ça.
0: Allez, bon réveil, bon début de jeudi. Avant de retrouver l'info à 8h, il y aura Christophe Maé dans un instant, ce sera avec la Lune.
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4: Bélier, oxygénez-vous à la campagne, fuyez les atmosphères polluées des villes. Taureau, ne vous emballez pas trop vite, ce n'est pas encore le moment d'appuyer sur l'accélérateur. Gémeaux, vos amis occupent une place privilégiée dans votre vie aujourd'hui. Cancer, ambiance houleuse, vous traversez une période à haute tension, il vaut mieux faire profil bas. Lion, la folie des grandeurs vous guette, vous voulez que vos affaires prospèrent et prennent un nouveau virage. Vierge, si vous pensez ne pas être payé à votre juste valeur, il serait temps de réviser vos prétentions à la hausse. Balance, si vous êtes célibataire, à la recherche d'une aventure, ouvrez l'œil, tout peut arriver aujourd'hui. Scorpion, saisissez toutes les occasions, c'est le moment propice pour faire des rencontres. Sagittaire, vos rapports sont un peu tendus, alors arrondissez les angles de vos différences avec votre partenaire. Capricorne, ne cherchez pas l'affrontement, mais misez sur plus de concertation avec vos collaborateurs. Verseau, quel tourbillon d'activité, mais ne donnez pas des coups d'épée dans l'eau pour autant, soyez plus concret. Poisson, vous avez des goûts dispendieux, prenez garde aujourd'hui, vous allez gréver votre budget.

0: C'est reparti pour une heure ensemble sur plein air. Bienvenue à tous, The Superman Lovers, dans un instant avec Starlight, Gims avec Soleil. Voici ce qu'on va retrouver dans une poignée de secondes. Nous sommes le jeudi 2 juillet, voici un nouveau point sur les infos. Bienvenue à tous, il est 8h.
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2: Bonjour à tous. Le sud de la France, de nouveau frappé par des incendies d'ampleur. Un feu s'est notamment déclaré dans l'Hérault hier après-midi avant de se propager dans l'Aude. Près de 1000 hectares de végétation ont déjà été détruits. Les conditions sur place sont rendues difficiles pour les pompiers, sans chemin d'accès dans ce terrain vallonné. Deux autres feux se sont déclarés en fin de journée dans les Bouches-du-Rhône et ont parcouru plus de 200 hectares. Quelques évacuations préventives ont été ordonnées autour des deux communes touchées. Des incendies alors que le sud de la France est sous la menace des feux de forêt. 6 départements des Pyrénées-Orientales au Vaucluse sont en alerte rouge très élevée. 6 autres du sud-ouest au sud-est sont en vigilance orange. Conséquence de la sécheresse provoquée notamment par la canicule récente. Canicule qui est également responsable d'un pic d'appel à SOS Médecins. L'organisation a publié hier son nouveau bulletin sanitaire et les décès constatés chez les 75 ans et plus ont ainsi augmenté de 85% du 22 au 28 juin au pic des fortes chaleurs. Du côté des urgences, on note une très forte hausse des passages pour hyperthermie et déshydratation. Dans le reste de l'actualité, la surpopulation carcérale explose en France. Il y a aujourd'hui plus de 88 000 détenus pour plus de 63 000 places dans les prisons. C'est le constat de la contrôleure générale des lieux de privation de liberté. Dominique Simonneau appelle donc à inscrire dans la loi un mécanisme contraignant de régulation carcérale. Le bilan s'aggrave encore au Venezuela après le double séisme de la semaine dernière. Près de 3 000 personnes sont mortes selon les autorités locales. Près de 13 000 autres sont sinistrées. La présidente par intérim du Venezuela, Delcy Rodriguez, a décrété hier un deuil national de 7 jours après la catastrophe. Et puis on termine avec un mot de cyclisme car c'est un peu le coup d'envoi du Tour de France aujourd'hui à Barcelone à 48 heures du grand départ. C'est la présentation des 23 formations ce soir à 18h30 au pied de la Sagrada Familia. Les 183 coureurs vont défiler devant le public avec notamment l'ultra favori, le Slovène Tadej Pogacar ou encore le Français Paul Sexas. Excellent début de matinée. Bonne matinée à tous.
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0: En voiture ou au travail, The Superman Lovers sur plein air. Nous sommes, pour rappel, aujourd'hui le jeudi 2 juillet 2026. On va faire le tour complet de notre date du jour. Et on va commencer, Charlotte, par le saint du jour à fêter.
1: Martinien, bonne fête.
0: Bonne fête à vous. Aujourd'hui, c'est également la journée mondiale des objets volants non identifiés. Le 2 juillet 2008, il s'est passé ceci.
1: La libération d'Ingrid de Bettencourt.
0: Le 2 juillet en 2000, cette fois-ci en football.
1: L'équipe de France, championne d'Europe, face à l'Italie avec un but incroyable de Trezeguet.
0: Et alors, je vais vous faire passer un petit extrait là, d'accord ? Avec les commentaires de Jean-Michel Larquet et de Thierry Roland. Écoutez à quel point Jean-Michel Larquet se lâche complètement. Il n'y a plus de retenue. Tu sens qu'il est content qu'il y ait le but en or. Écoutez, c'était le 2 juillet 2000.
2: Pires, oui, il est passé. Centre en retrait.
0: Il s'est complètement lâché sur ce coup-ci. On sentait que vraiment ça, c'était pesant et qu'il libérait clair, toute sa rage. C'était il y a 26 ans, jour pour jour. 2 juillet toujours, cette fois-ci en 2011, un mariage. D'où la musique de circonstance.
1: Ouais, le mariage religieux d'Albert II de Monaco et de Charlène Whitstock.
0: On passe maintenant aux anniversaires de personnalités.
1: Oui, Margot Robbie a 36 ans. Aujourd'hui, Adrien Gallo fête son anniversaire.
3: Dis-moi si je dois partir.
0: Le leader des bébés brunes, évidemment.
1: Qui a 37 ans, comme Alex Morgan, la footballeuse. Lindsay Lohan a 40 ans. Flavie Flamand, 52. Thomas Soto a 53 ans. Maïté Nabiraben a 59 ans. Samina Seri a 65 ans. Pierre Lescure a 81 ans. Et Lynn Renault a 98 ans.
0: On fait aussi des gros bisous à Anaïs, qui a 37 ans aujourd'hui. Et Jonathan, 41 ans. Vous voulez faire plaisir autour de vous, faire une petite surprise à quelqu'un que vous aimez bien. Écrivez-nous pour les messages d'anniversaire sur la page Facebook Plein Air, la radio régionale. Bob Marley se prépare. Tout comme Alex Warren, ce sera avec Fever Dream.
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0: incontournable Bob Marley sur plein air. Il est l'heure de la Twitter, il est l'heure de partager les publications réseaux sociaux qui nous ont fait sourire. Et Charlotte, j'ai une publication qui a été diffusée là récemment sur la page Facebook « Complot facile pour briller en société », d'accord ?
1: Ok.
0: J'ai des Saint-Jacques qui ont dépassé la date limite de consommation, d'accord ? Est-ce que je peux les mettre au compost ? La Saint-Jacques se composte-t-elle ?
1: Aïe, aïe, aïe, aïe. Ah mais les jeux de mots ça te plaît toi, hein, c'est ton truc. Hein.
0: Moi, je suis
1: c'est
0: très,
1: ton
0: très
1: dada.
0: Complètement. Qu'est-ce que tu as mis de côté pour la Twitter s'il te plaît?
1: Mon psy me dit de laisser mes soucis au pied du lit avant de dormir. Bon, le plus compliqué va être de convaincre ma femme de dormir par terre.
0: Allez, le chiffre du jour nous emmènera du côté de l'Angleterre. Ce chiffre, ce sera 25. À découvrir après Soprano. Les meilleurs tubes c'est maintenant et c'est avec DJ sur plein air.

0: jeudi. Bonne matinée.
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0: Et si je vous dis 25, 25 c'est notre chiffre du jour et nous allons ensemble découvrir quel est ce chiffre et à quoi il correspond. 25 donc c'est quoi?
3: On va parler de Lorraine. Lorraine c'est une Britannique, d'accord? Mmh. Elle a 25 ans et elle est originaire de Newcastle, ok?
0: 25 notre chiffre du jour.
3: Non, c'est pas par rapport à ses 25 ans.
0: Ah d'accord, ok,
3: c'est autre chose.
0: Ça aurait pu.
3: Sauf que, alors, cette Lorraine, eh ben, ou Lorraine plutôt, n'imaginait pas que sa rupture amoureuse deviendrait le point de départ d'une nouvelle vie pour elle. Elle raconte que son ex-petite amie l'a quittée en lui reprochant son apparence et son manque de confiance en elle. Cette remarque, elle l'a vécue comme une humiliation et ça a été en même temps le déclic. Elle a voulu lui montrer ce qu'il avait perdu. Et finalement, bon, elle a fait ça pour elle, hein. Elle a commencé alors un programme intensif, séance de sport quotidienne, alimentation contrôlée, arrêt de l'alcool, suivi médical pour éviter les risques liés à une perte de poids rapide.
0: Ah ouais.
3: En 5 mois, elle est passée de 85 à 60 kilos.
0: Wow.
3: Moins 25 kilos, notre chiffre du jour.
0: Ok, je comprends mieux.
3: Elle a retrouvé une silhouette qu'elle n'avait jamais eue auparavant. Et du coup, sa silhouette, eh bien, elle a attiré l'attention d'une agence londonienne qui lui a proposé un contrat professionnel de mannequin.
0: Wow.
3: Donc voilà, elle prépare actuellement ses premiers shootings et espère travailler dans la mode sportive, les campagnes beauté, les marques inclusives.
0: Ah, c'est incroyable. Ce qui est juste un petit peu dommage, c'est qu'il a fallu attendre qu'elle perde 25 kilos pour que ce soit une agence de mannequin qui la remarque sans voir son potentiel avant qu'elle ne perde
3: c'est
0: du poids.
3: C'est pas faux.
0: Allez, la suite de votre matinée sur plein air avec Thérapie Taxi. Pour l'instant, 8h30, c'est le retour de l'info dans la région.
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4: Bonjour à tous, à Besançon, des parents d'élèves de plusieurs écoles se sont rassemblés hier devant la mairie pour réclamer des établissements mieux adaptés aux fortes chaleurs. Ils demandent des mesures d'urgence comme des brumisateurs et des zones d'ombre, mais aussi un vaste plan de rénovation thermique et de végétalisation des écoles. Une rencontre avec la ville est prévue prochainement. Écoutez cette maman d'élève au micro de la rédaction.
5: Nous, on avait mis des thermomètres dans les sacs de nos enfants et donc il a fait jusqu'à 37 à l'intérieur des classes. Et puis bon, évidemment, comme la cour n'est absolument pas végétalisée, on est du 100% bitume, sans aucun arbre, sans ombre. Donc les enfants sont cantonnés à une bande d'ombre le long du préau pendant toute la période méridienne. Ils peuvent donc pas se déplacer dans la cour. Et évidemment, en plein soleil, on atteint les 50 degrés.
4: Des perturbations à prévoir sur le réseau Ginco à Besançon en raison de travaux rue Charles Nodier du 6 au 24 juillet prochain. Les lignes L4, L6 et 10 sont concernées en direction de Château-Farine, Founotte et du CHU Mingeau. L'arrêt Chamard-Esplanade sera temporairement déplacé. Un arrêt provisoire sera installé une cinquantaine de mètres en amont de l'emplacement habituel. Et puis quelques semaines après la naissance d'un premier petit, le muséum de la Citadelle de Besançon annonce l'arrivée d'un deuxième bébé grand à Palémur. Une espèce de primate classée en danger critique d'extinction. Cette naissance rarissime porte à 46 le nombre d'individus vivant en institutions zoologiques dans le monde, tous en Europe. Les premières naissances enregistrées à Besançon depuis 2013 viennent saluer le travail des équipes du muséum en faveur de la préservation de cette espèce emblématique menacée par la déforestation à Madagascar. La météo pour terminer, le soleil reprend le dessus dans le Doubs en ce jeudi 2 juillet. Le ciel est déjà bien dégagé ce matin. Côté Mercure, ce sera plutôt agréable, chaud, mais pas trop. 27 à 28 degrés pour les maxis sur le Grand Besançon.

0: Shakira, Belé sur plein air.
1: Madame, mademoiselle, monsieur.
2: Bonsoir à tous.
0: Ce soir, à la télévision, qu'est-ce qu'il y aura à se mettre sous la dent? Enfin, ça c'est une expression, hein, parce que c'est plutôt qu'est-ce que vous aurez à vous mettre devant la rétine. Et bien sûr, TF1, vous pourrez retrouver Zodiac. C'est vrai que c'est pas très joli comme expression.
3: Pareil, hein.
0: Zodiac, la série télé. Bon, les audiences, c'est pas à la hauteur des espérances de TF1, je pense, puisque la semaine dernière, il y avait 2 450 000 téléspectateurs. Mais TF1 a été battu par Alex Hugo sur France 3 et par le match de Coupe du Monde entre Équateur et Allemagne. Donc, pour le coup, c'est une période un petit peu compliquée pour TF1.
3: Ouais, c'est clair.
0: Zodiac épisode 4 et 5, c'est ce soir à partir de 21h10. Sur France 2, qu'est-ce qu'on va retrouver?
3: On va retrouver le grand échiquier pour ce soir et on parle Méditerranée.
0: Sur France 3, la série télé La Stagiaire avec Michel Bernier, c'est de la rediff. Sur Canal+, épisode inédit pour la série télé Silo. Et puis le foot, ça continue sur M6.
3: Bien sûr, avec Espagne-Autriche, 16e de finale de Coupe du Monde pour ce soir.
0: Sur France 4, c'est un film qui s'appelle Le Retour. Sur W9, il y aura Y'a que la vérité qui compte. Sur TMC,
3: on va retrouver Baby Boom, Naître ensemble, c'est le thème de ce soir.
0: Alors sur TMC, c'était plutôt Fantomas que j'avais.
3: Ah, TFX, pardon.
0: Un film culte. Et sur TFX, effectivement, Baby Boom. Une idée de ce que tu vas regarder ce soir?
3: Oh, Baby Boom, je pense.
0: Même si c'est de la rediff, même si tu l'as déjà vu, toi, tu peux regarder ça.
3: Bah, j'aimerais me mettre devant Zodiac, mais j'ai pas commencé, il me rate des épisodes. Donc voilà, je peux pas m'y mettre comme ça.
0: En cours de route, je comprends.
3: Voilà.
0: Allez, direction 9h avec l'anecdote du mondial à retrouver dans un instant. On aura aussi Elton John et Dua Lipa et tout de suite ce que les planètes nous réservent pour aujourd'hui.
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5: Bélier, oxygénez-vous à la campagne, fuyez les atmosphères polluées des villes. Taureau, ne vous emballez pas trop vite, ce n'est pas encore le moment d'appuyer sur l'accélérateur. Gémeaux, vos amis occupent une place privilégiée dans votre vie aujourd'hui. Cancer, ambiance houleuse, vous traversez une période à haute tension, il vaut mieux faire profil bas. Lion, la folie des grandeurs vous guette, vous voulez que vos affaires prospèrent et prennent un nouveau virage. Vierge, si vous pensez ne pas être payé à votre juste valeur, il serait temps de réviser vos prétentions à la hausse. Balance, si vous êtes célibataire, à la recherche d'une aventure, ouvrez l'œil, tout peut arriver aujourd'hui. Scorpion, saisissez toutes les occasions, c'est le moment propice pour faire des rencontres. Sagittaire, vos rapports sont un peu tendus, alors arrondissez les angles de vos différences avec votre partenaire. Capricorne, ne cherchez pas l'affrontement, mais misez sur plus de concertation avec vos collaborateurs. Verseau, quel tourbillon d'activité, mais ne donnez pas des coups d'épée dans l'eau pour autant, soyez plus concret. Poisson, vous avez des goûts dispendieux, prenez garde aujourd'hui, vous allez gréver votre budget.

0: Elton John, Dua Lipa dans le plein air café.
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0: Et dans le plein air café, on retrouve chaque matin l'anecdote du mondial. Et j'ai comme l'impression, Charlotte, qu'on va parler d'un joueur, de l'équipe de France de football, qui a une petite particularité.
4: Ce joueur, c'est Michael Olise, d'accord.
0: Ok.
4: Clairement...
0: C'est l'un des joueurs dont on parle le plus en ce moment.
4: Joueur phare de ce mondial, mais qu'est-ce qu'il a bien fait de choisir l'équipe de France, on adore.
0: Alors, oui, parce qu'il faut rappeler qu'il aurait pu ne pas choisir l'équipe de France.
4: Ah bah, il est né en Angleterre, il a grandi en Angleterre,
0: voilà.
4: Mais très bien qu'il choisisse l'équipe de France, parfait.
0: Nous, ça nous va très bien, c'est un très bon joueur.
4: Très bon joueur, discret, hors des terrains, hein. Je sais pas si t'avais beaucoup entendu parler de lui là,
0: non, c'est vrai que...
4: avant ce mondial, à part pour les fans de foot, mais voilà, sinon, bah pourquoi ? Parce que en fait, lui, il a pas de contrat avec un équipementier.
0: D'accord.
4: Il est égérie d'aucune marque finalement. Il okay. s'achète ses propres chaussures, il se débrouille par lui-même. Enfin voilà, en mode simplicité quoi.
0: Ok, alors lui, bon, je pense qu'il aura des propositions de contrat qui peuvent le faire changer d'avis.
4: Un peu, je pense. Hein.
0: Peut-être qu'il se dit qu'il a pas besoin de ça non plus, qu'il préfère la simplicité. Et moi, je trouve ça vachement classe. Un joueur de foot qui se dit. Mes chaussures, je vais les acheter moi-même. J'ai suffisamment d'argent plutôt qu'on me les offre pour acheter mes propres chaussures, quitte à les faire customiser par la suite, les faire personnaliser pour qu'elles me ressemblent véritablement. Et ben Michael Olise, c'est pour moi le bon garçon de cette Coupe du Monde.
4: Ouais.
0: On se retrouve demain pour le dernier réveil de la semaine. Ce sera bien sûr à partir de 5h sur plein air pour le plein air café. Bisous Charlotte.
4: Bisous.
0: Et dans un instant, on écoutera Temper City. Ce sera avec Self Aware.
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1: Bonjour à tous. L'incendie entre les Raux et l'Aude est désormais fixé. C'est l'annonce ce matin des pompiers. Les secours qui ont lutté toute la nuit contre les flammes attisées, notamment par le vent. Le feu s'est déclaré hier après-midi dans les Raux avant de se propager au département voisin. Il a parcouru plus de 800 hectares. Plusieurs autres sinistres se sont déclarés, notamment dans les Bouches-du-Rhône. Deux incendies sont en cours au nord de Marseille, dont l'un est fixé. Des entrepôts et des véhicules ont notamment été touchés, mais il n'y a pas de blessés. La circulation des trains est également interrompue entre Marseille et Miramas. À Marseille, où justement, Sébastien Lecornu organise une nouvelle réunion interministérielle de crise. Le Premier ministre qui devrait évoquer les risques d'incendie et le possible nouvel épisode caniculaire annoncé pour ce week-end. Dans le reste de l'actualité, nouvelle étape pour Duralex. La célèbre verrerie placée en redressement judiciaire en raison de sa situation financière. Et à 14h, le tribunal de commerce d'Orléans fait un point à un mois de la date limite de dépôt des dossiers par les éventuels repreneurs. Une date fixée au 6 août à midi. L'affaire d'Annie Le Prince entre les mains de la cour de révision de la cour de cassation à Paris aujourd'hui. Elle doit rendre sa décision concernant la deuxième requête en révision dans ce dossier. Le Sartois espère une annulation de sa condamnation à la réclusion criminelle à perpétuité après le quadruple meurtre de Thorigné-sur-Dier en septembre 1994. Une pétition contre Jacques et Jessica Moretti, le couple propriétaire du bar Le Constellation à Crans-Montana où 41 personnes sont mortes le soir du Nouvel An. Elle a été lancée par les familles des victimes pour empêcher les Français de rouvrir deux autres établissements leur appartenant. Elle a été signée par près de 30 000 personnes. Et puis on termine avec un mot de tennis. Le deuxième tour du Grand Chelem de Wimbledon continue et aujourd'hui c'est chargé pour les Français. Le numéro 1 tricolore Arthur Fils affronte l'Italien Matteo Berrettini. Adrien Manarino est opposé à l'Australien Alex de Minaur. Et un gros défi pour Valentin Royer opposé au vainqueur de Roland-Garros Alexander Zverev. Et dans le tableau féminin, Léolia Jean-Jean fait face à l'Ukrainienne Daria Snigur. Excellente matinée à tous.

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1: Bonjour à tous. Les pompiers toujours mobilisés sur le front des incendies. Le feu entre l'Hérault et l'Aude a parcouru 900 hectares. Il a perdu en intensité mais n'est pas fixé. Il reste sous surveillance. Au plus fort de l'épisode, jusqu'à 800 soldats du feu étaient engagés. Les conditions climatiques de la journée, notamment le vent, sont défavorables. Tous les massifs de l'Aude restent fermés. Par ailleurs, dans les Bouches-du-Rhône, deux feux ont été fixés à Rognac et Lançon-Provence. Ce n'est que la 13e fois que cela se produit en France. Dany Le Prince voit sa condamnation annulée par la Cour de révision. Lui qui avait été condamné en 1997 pour le quadruple meurtre de son frère, sa belle-sœur et ses deux nièces dans la Sarthe. Dany Le Prince avait fait 18 ans de prison avant d'être libéré. Cette décision de justice ouvre la voie à un nouveau procès. À la sortie de l'audience, Dany Le Prince a demandé à ce que toute la vérité éclate. La justice prononce un non-lieu en faveur d'Aurore Berger. La ministre chargée de l'égalité femmes-hommes était accusée d'avoir caché des liens avec la déléguée générale de la Fédération française des entreprises de crèche. Mais les investigations n'ont pas permis de démontrer que la ministre a menti sous serment. À l'étranger, une attaque russe massive la nuit dernière à Kiev. Au moins 17 morts, près de 90 blessés. Des bâtiments résidentiels de la capitale ukrainienne ont été visés par des missiles et des drones russes. Demain sera une journée de deuil dans la ville en mémoire des victimes. Le président ukrainien Volodymyr Zelensky demande à nouveau à ses alliés de lui fournir des systèmes de défense antiaérienne. La Russie, de son côté, explique ses frappes par des attaques de Kiev contre des infrastructures civiles. Et assure avoir visé des entreprises d'industrie militaire et des sites énergétiques. Et puis le foot avec la suite des 16e de finale de la Coupe du Monde. Trois matchs à suivre à partir de ce soir. À commencer par Espagne-Autriche à 21h, suivi dans la nuit de Portugal-Croatie et de Suisse-Algérie. Voilà pour l'essentiel de l'actualité. Passez une excellente après-midi.
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1: Bonjour à tous, le conseil municipal de Besançon a décidé à l'unanimité de maintenir le centre de vaccination dans le giron de la ville malgré la fin du financement de l'État prévu au 1er janvier 2027. La municipalité sollicitera une habilitation de l'agence régionale de santé afin de poursuivre son activité. L'objectif est de garantir un accès de proximité à la vaccination, notamment pour les publics les plus fragiles, tout en conservant un outil mobilisable en cas de nouvelle crise sanitaire. Cette nuit, 16 sapeurs-pompiers du Doubs ont quitté Besançon pour renforcer les secours mobilisés contre les feux de forêt dans le sud de la France. Ils sont partis avec deux camions-citernes feux de forêt, des véhicules de commandement, de soutien médical et un véhicule logistique. Ils ont rejoint un groupe d'intervention commun réunissant des moyens du Doubs, du Jura, du territoire de Belfort, avant de rallier les Bouches-du-Rhône où ils seront engagés selon les besoins. Face à une recrudescence des démarchages à domicile à Saint-Vite et dans les communes voisines, la ville de Saint-Vite appelle les habitants à la plus grande vigilance. Il est recommandé de ne pas laisser entrer les démarcheurs, de demander leur carte professionnelle, de ne rien signer dans la précipitation et de ne jamais communiquer ses coordonnées bancaires. En cas de comportement insistant ou suspect, il est conseillé de composer le 17 et de signaler toute situation à la gendarmerie ou à la police municipale. L'association bisontine Balise 25 organisera du 25 juillet au 1er août 2026 l'Offrance 2026 sur le territoire des portes du Haut-Doubs. Près de 2000 coureurs sont attendus pour cette grande compétition de course d'orientation qui se déroulera sur plusieurs communes. 5 étapes, des animations et des parcours d'initiation seront proposés au public. L'événement devrait également générer d'importantes retombées touristiques et économiques pour le territoire. Valérie Pour, la présidente de la structure bisontine, nous en dira davantage dans nos éditions de ce soir. Et puis on termine définitivement ce flash par quelques mots de météo. Le temps restera très ensoleillé sur le territoire grand bisontin ce jeudi après-midi. Du côté du thermomètre, prévoyez des valeurs maximales autour de 29 degrés cet après-midi, au plus fort de la journée.

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0: tous avec les meilleurs tubes qui arrivent dans quelques instants. Alvaro Soler et puis Henri PFR ou encore Lewis Capaldi juste après les infos à 16h.
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2: Bonjour à tous. D'importants moyens engagés dans les Pyrénées-Orientales pour lutter contre un incendie entre Canet-en-Roussillon et Sainte-Marie-la-Mer. Des campings ont été évacués. La préfecture demande aux habitants d'éviter le secteur. Par ailleurs, près de 700 pompiers sont mobilisés dans l'Aude avec 4 canadaires, un Dash et 2 hélicoptères bombardiers d'eau. Mobilisation aussi des pompiers pour un feu de végétation dans le Gard. Le Premier ministre Sébastien Lecornu est à Marseille où il tient une réunion de crise sur les incendies et les fortes chaleurs. Un couple mis en examen dans le Nord, les parents des jumelles de 15 mois mortes de déshydratation. Elles avaient été retrouvées lundi au domicile familial près de Valenciennes. L'autopsie a conclu à une déshydratation et une insuffisance pondérale. La famille ne faisait l'objet d'aucun signalement. Les parents ont été incarcérés. Leurs 4 autres enfants ont été confiés au service de l'aide sociale à l'enfance. 26 ans de prison prononcés par la cour d'assises d'Ille-et-Vilaine contre un homme après un féminicide. Il y a 4 ans, le mis en cause avait tué sa femme sous les yeux de leurs 2 filles. Alors âgé de 6 et 8 ans. Par le passé, l'accusé avait déjà été condamné pour violence conjugale. La cour n'a pas retenu l'altération du discernement, contrairement au réquisitoire de l'avocat général. La justice prononce un non-lieu en faveur d'Aurore Berger. La ministre chargée de l'égalité femmes-hommes était accusée d'avoir caché des liens avec la déléguée générale de la Fédération française des entreprises de crèche. Mais les investigations n'ont pas permis de démontrer que la ministre a menti sous serment. Et puis c'est un peu le coup d'envoi du Tour de France aujourd'hui à Barcelone. La course ne débutera que samedi par un contre-la-montre par équipe. Mais à 48 heures du grand départ, c'est la présentation des 23 formations ce soir à 18h30 au pied de la Sagrada Familia. Les 183 coureurs vont défiler devant le public avec le grand favori, cette année encore, le Slovène Tadej Pogačar qui tentera de ramener un 5e maillot jaune à Paris le 26 juillet. Voilà pour l'essentiel de l'info. Excellent après-midi.
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C'était Alvaro Soler sur Plein Air. 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Allez, pour la suite, on va écouter Tame Impala et Jenny, et tout de suite, voici Henri PFR sur Plein Air. Allez, ouais.

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0: Avec les meilleurs tubes qui continuent de s'enchaîner évidemment sur votre radio régionale Plein Air avec Bibi Rexha dans quelques instants, Purple Disco Machine et puis Freya Sky. Tout ça, c'est juste après un petit coup d'œil sur l'actualité région avec la rédaction.
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3: Bonjour à tous, cette nuit 16 sapeurs-pompiers Aududou ont quitté Besançon pour renforcer les secours mobilisés contre les feux de forêt dans le sud de la France. Ils sont partis avec deux camions citernes feux de forêt, des véhicules de commandement, de soutien médical et un véhicule logistique. Ils ont rejoint un groupe d'intervention commun réunissant des moyens d'Aududou, du Jura, du territoire de Belfort avant de rallier les Bouches-du-Rhône où ils seront engagés selon les besoins. Face à la recrudescence des démarchages à domicile à Saint-Vite et alentour, la ville appelle à la vigilance, ne laissez pas entrer les démarcheurs. Demandez-leur leur carte professionnelle, ne signez rien dans la précipitation et ne communiquez jamais vos coordonnées bancaires. En cas de comportement suspect ou insistant, composez le 17 et signalez les faits à la gendarmerie ou à la police municipale. Du 25 juillet au 1er août 2026, l'association bisontine Balise 25 organisera le France 2026 sur le territoire des Portes du Houdou. Près de 2000 coureurs sont attendus pour cette compétition de course d'orientation avec 5 étapes, des animations et des parcours d'initiation. L'événement promet aussi d'importantes retombées touristiques et économiques. Valérie Pour, présidente de l'association bisontine, est au micro de Plein Air.
4: Nous avons déposé un dossier il y a 2 ans pour organiser Eau France, Eau pour orientation 2026. C'est une épreuve internationale d'été qui regroupe entre 1500 et 2000 participants. Elle a lieu tous les 2 ans et donc pour cette année, donc c'est organisé par le club Balise 25 sur la communauté de communes des Portes du Houdou. Ça concerne toutes les catégories et c'est vraiment une manifestation. C'est une compétition, mais on y associe aussi l'aspect touristique, visite, donc c'est plutôt des familles qui vont venir participer. Et donc cela de 10 ans à 80 ans.
3: Et jusqu'au 5 juillet, la presqu'île du Mal Souci accueille la 36e édition des Eurocannes de Belfort. Plus de 50 artistes sont attendus, parmi lesquels The Offspring, Aurel San ou encore Aya Nakamura. Quelques mots de météo, et bien demain vendredi restera ensoleillé. Du côté des températures, 17 degrés demain matin et 29 degrés demain après-midi.

Stevie Rexa sur Plein Air. 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Allez, vous restez avec moi pour la suite. Martin Garrix et Ed Sheeran en préparation. Et tout de suite, voici Superbus et Kyo.

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0: avec Bormin. On écoutera aussi Imagine Dragons et puis Jérémy Frérot juste après les infos à 17h.
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2: Bonsoir à tous. Les pompiers déployés dans le sud de la France pour lutter contre les incendies, alors que 1200 hectares ont déjà été ravagés. Dans les Pyrénées-Orientales, un incendie est en cours entre Sainte-Marie-la-Mer et Canet-en-Roussillon, provoquant l'évacuation de près de 2000 personnes. Les plages de Canet-en-Roussillon ont été fermées, tout comme l'aéroport de Perpignan à cause des fumées. Plus de 200 pompiers luttent contre les flammes. Le groupe écologiste a déposé sa motion de censure contre le gouvernement. Les Verts reprochent au gouvernement d'avoir aggravé les vulnérabilités du pays face au changement climatique et aux épisodes caniculaires. Alors que les rapports successifs alertent depuis des années sur l'augmentation de la fréquence et de la gravité des vagues de chaleur, cette motion de censure pourrait être mise au vote lundi. La proposition forte de l'assurance maladie, l'interdiction de la vente de cigarettes aux personnes nées après 2009, sur le modèle de ce qui a déjà été fait au Royaume-Uni et aux Maldives, le but, faire émerger une génération sans tabac. Ce n'est que la 13e fois que cela se produit en France. Dany Le Prince voit sa condamnation annulée par la cour de révision. Lui qui avait été condamné en 1997 pour le quadruple meurtre de son frère, sa belle-sœur et ses deux nièces dans la Sarthe. Dany Le Prince avait fait 18 ans de prison avant d'être libéré. Cette décision de justice ouvre la voie à un nouveau procès. À la sortie de l'audience, Dany Le Prince a demandé à ce que la vérité éclate. 1 million d'euros, c'est le montant de l'amende que la justice française inflige à un pétrolier de la flotte fantôme russe. Le navire a été arraisonné dans l'Atlantique par la marine française fin mai. L'immobilisation administrative du navire va être levée et le pétrolier va pouvoir quitter les eaux territoriales françaises. La société propriétaire du navire immatriculé aux îles Marshall a reconnu sa culpabilité. Et puis le foot avec la suite des 16e de finale de la Coupe du Monde. 3 matchs à suivre à partir de ce soir, à commencer par Espagne-Autriche à 21h, suivi dans la nuit de Portugal-Croatie et de Suisse-Algérie. Voilà pour l'info. Excellente fin d'après-midi.

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0: 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Allez, pour la suite, on va écouter Teddy Swims dans quelques instants. Et puis maintenant, voici Imagine Dragons avec Take Me to the Beach sur plein air.

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0: plein air, on est là, évidemment, pour vous accompagner avec le sourire, et ce, en toutes circonstances. Dans quelques instants, on va écouter ensemble Joe, il y aura aussi Alok avec Khalid, et puis Lil Nas X. Tout ça, c'est juste après un petit coup d'œil sur l'actualité régionale avec la rédaction sur plein air.
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3: Bonjour à tous, cette nuit, 16 sapeurs-pompiers.

Ludo ont quitté Besançon pour renforcer les secours mobilisés contre les feux de forêt dans le sud de la France. Ils sont partis avec deux camions citernes feux de forêt, des véhicules de commandement, de soutien médical et un véhicule logistique. Ils ont rejoint un groupe d'intervention commun réunissant des moyens du Jura, du territoire de Belfort, avant de rallier les Bouches-du-Rhône où ils seront engagés selon les besoins. Face à la recrudescence des démarchages à domicile à Saint-Vite et alentour, la ville appelle à la vigilance. Ne laissez pas entrer les démarcheurs. Demandez-leur leur carte professionnelle. Ne signez rien dans la précipitation et ne communiquez surtout pas vos coordonnées bancaires. En cas de comportement suspect ou insistant, composez le 17 et signalez les faits à la gendarmerie ou à la police municipale. Le réseau Ginico lance une agence mobile pour aller à la rencontre des habitants des 68 communes du Grand Besançon. Ce véhicule itinérant proposera informations aux voyageurs, vente et rechargement de titres de transport, ainsi qu'un accompagnement personnalisé accessible aux personnes à mobilité réduite. Cet équipement représente un investissement de 145 000 euros pour Grand Besançon Métropole. On a mis toutes les informations nécessaires sur plein-air.net. Et puis l'équipe Groupama FDJ a dernièrement dévoilé sa sélection pour le Tour de France avec deux Franc-Comtois au départ. Le Byzantin Romain Grégoire, tour récent champion de France, El Jurassien Clément Berthet. En revanche, David Godu, quatrième du Tour en 2022, ne figure pas dans la liste, tout comme Valentin Madouas. Et le nouveau champion de France du contre-la-montre, Rémi Cavagna, écarté au profit d'autres coureurs. Du 25 juillet au 1er août 2026, l'association byzantine Balise 25 organisera l'Offrance 2026 sur le territoire des Portes du Haut-Doubs. Près de 2000 coureurs sont attendus pour cette compétition de course d'orientation avec 5 étapes, des animations et des parcours d'initiation. L'événement promet aussi d'importantes retombées touristiques et économiques. La météo, la journée de demain vendredi restera ensoleillée sur le Grand Besançon. Du côté des températures, prévoyez des valeurs comprises entre 17 degrés demain matin pour les minimales et 29 degrés demain après-midi pour les maximales.

Alok et Ralid, c'est ce qu'on vient d'écouter sur Plein Air. Allez, installez-vous de manière tout à fait confortable. On est là, évidemment, avec le sourire pour passer un bon moment. Et d'ailleurs, si vous voulez retrouver à tout moment eh bien, la communauté Plein Air sur les réseaux sociaux, n'hésitez pas à déposer un petit pouce en l'air sur notre page Facebook. Ça nous fait toujours, évidemment, hyper plaisir de vous y compter plus nombreux et nombreuses. Et vous, ça vous permet d'avoir direct sur Facebook toute l'actualité régionale plutôt sympa. Pour la suite, et avant le retour des infos à 18h, on va écouter Shakira et Burna Boy. Et tout de suite, voici Héloïse. Et ça se passe sur Plein Air.

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0: Juste après les meilleurs tubes, on va écouter Sabrina Carpenter et David Guetta avec Jennifer Lopez après les infos à 18h.
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2: Bonsoir à tous. Près de 7000 départs de feu recensés depuis le début de la saison. Sébastien Lecornu est à Marseille pour évoquer les incendies qui touchent la France, conséquence directe de la canicule. Plus de 8700 hectares ont déjà brûlé. En ce moment, un incendie est en cours entre Sainte-Marie-la-Mer et Canet-en-Roussillon, provoquant l'évacuation de près de 2000 personnes. Dans l'Aude, à Narbonne, deux maisons ont brûlé cet après-midi. Des centaines de soldats du feu sont sur le front. D'autant que pour Éric Brocardi, porte-parole de la Fédération des sapeurs-pompiers, la période est compliquée pour les mobiliser.
3: La saison commence très tôt, on puise déjà dans les réserves de dispo, et donc forcément nous sommes dans une fenêtre de tir aujourd'hui qui ne correspond pas à une fenêtre habituelle où on a bon nombre de personnes en congé qui permettent d'avoir un maximum de disponibilité. On est sur des risques aujourd'hui qui sont en dehors d'un cadre de vacances, et donc forcément cela demande beaucoup plus de mobilisation de la part du personnel et de les soustraire de leur activité professionnelle ou personnelle ou familiale. Il faut savoir qu'au sein des services départementaux d'incendie et de secours, vous avez toujours les services et les sous-directions prévision, prévention, qui œuvrent au quotidien pour calculer les potentiels risques et mettre en phase les services opérations pour prévenir ce risque-là.
2: Des dizaines de pompiers de l'Eure, de l'Eure-et-Loire ou encore de Seine-Maritime ont été envoyés en renfort dans le sud de la France. Le groupe écologiste a déposé sa motion de censure contre le gouvernement. Les Verts reprochent à l'exécutif d'avoir aggravé les vulnérabilités du pays face au changement climatique et aux épisodes caniculaires. Cette motion de censure pourrait être mise au vote lundi. Un couple mis en examen dans le Nord, les parents des jumelles de 15 mois mortes de déshydratation. Elles avaient été retrouvées lundi au domicile familial près de Valenciennes. Les quatre autres enfants ont été confiés au service de l'aide sociale à l'enfance. Et puis c'est un peu le coup d'envoi du Tour de France avant l'heure à Barcelone. La course ne débutera que samedi par un contre-la-montre par équipe. Mais à 48 heures du grand départ, c'est la présentation des 23 formations ce soir à 18h30 au pied de la Sagrada Familia. Les 183 coureurs vont défiler devant le public. Voilà pour l'info, excellente soirée.

0: Sabrina Carpenter, c'est le tube qu'on vient d'écouter sur Plein Air.
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0: 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Pour la suite, on va écouter Naika dans quelques instants et Kiara Gozen sur Plein Air.

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0: Legend. Tout ça, c'est juste après l'actualité régionale avec la rédaction sur plein air.
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3: Bonjour à tous, cette nuit 16 sapeurs-pompiers du Doubs ont quitté Besançon pour renforcer les secours mobilisés contre les feux de forêt dans le sud de la France. Ils sont partis avec deux camions citernes feux de forêt, des véhicules de commandement, de soutien médical et un véhicule logistique. Ils ont rejoint un groupe d'intervention commun réunissant des moyens du Jura, du territoire de Belfort avant de rallier les Bouches-du-Rhône où ils seront engagés selon les besoins. Face à la recrudescence des démarchages à domicile, à Saint-Vite et alentour, la ville appelle à la vigilance, ne laissez pas entrer les démarcheurs.

demandez-leur leur carte professionnelle, ne signez rien dans la précipitation et ne communiquez surtout pas vos coordonnées bancaires. En cas de comportement suspect ou insistant, composez le 17 et signalez les faits à la gendarmerie ou à la police municipale. Le réseau Ginico lance une agence mobile pour aller à la rencontre des habitants des 68 communes du Grand Besançon. Ce véhicule itinérant proposera informations aux voyageurs, vente et rechargement de titres de transport, ainsi qu'un accompagnement personnalisé accessible aux personnes à mobilité réduite. Cet équipement représente un investissement de 145 000 euros pour Grand Besançon Métropole. On a mis toutes les informations nécessaires sur pleinair.net. Et puis l'équipe Groupama FDJ a dernièrement dévoilé sa sélection pour le Tour de France avec deux Franc-Comtois au départ. Le Byzantin Romain Grégoire, tout récent champion de France, elle jure un Saint-Clément Berthet. En revanche, David Godu, quatrième du Tour en 2022, ne figure pas dans la liste, tout comme Valentin Madouas. Et le nouveau champion de France du contre-la-montre, Rémi Cavagna, écarté au profit d'autres coureurs. Du 25 juillet au 1er août 2026, l'association byzantine Balise 25 organisera l'Offrance 2026 sur le territoire des Portes du Haut-Doubs. Près de 2000 coureurs sont attendus pour cette compétition de course d'orientation avec 5 étapes, des animations et des parcours d'initiation. L'événement promet aussi d'importantes retombées touristiques et économiques. La météo, la journée de demain vendredi restera ensoleillée sur le Grand Besançon. Du côté des températures, prévoyez des valeurs comprises entre 17 degrés demain matin pour les minimales et 29 degrés demain après-midi pour les maximales. 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

Milky sur plein air. Allez, on s'installe confortablement. 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Pour la suite, Alex Warren, c'est le programme. Et Julien Lieb avec OTA sur plein air.

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Pour la suite, on va écouter Just Jack Style, Tumper City. Et maintenant, on adore. Voici Nars Barclay.

0: c'est un 10 sur 10.
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dans quelques minutes sur plein air. Ce sera en mode années 80 jusqu'à minuit, sans interruption, histoire de revivre cette décennie vraiment qui a marqué l'histoire de la musique. Alors préparez-vous-y puisque ça arrive dans seulement quelques instants sur plein air, histoire de passer un bon moment tous ensemble. Et en attendant, voici pour vous Benson Boone avec Mystical Magical.

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